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0: La cause donc du déclin de la misère de l'Afrique se trouve dans l'esclavage. Parce qu'avant l'esclavage, l'Afrique noire était beaucoup plus avancée que l'Europe. Les États-Unis n'existaient même pas en ce moment-là. Alors si l'Afrique hier était une civilisation rayonnante, veut retrouver sa place glorieuse que doit faire ses fils et ses filles aujourd'hui. Hier, c'est une question qu'on se pose. Il faut se libérer des griffes de l'Occident, surtout de ses griffes spirituelles et économiques. Quand on te dit aujourd'hui que le franc CFA, ben man, nous sommes en souffrance quand on te parle du franc CFA. CFA qui à l'origine veut dire colonie française d'Afrique. Et quand je vois que mon pays s'apprête à fêter avec des milliards ce qu'on appelle l'indépendance, je voudrais qu'on définisse qu'est-ce que l'indépendance. Quand financièrement on n'est pas indépendant, quand économiquement.
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